0: Bon, on arrive à faire une histoire grâce à votre parole.
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